0: Laure Durin de Wagner sur Opéra, un live mythique, l'enregistrement stéréo réalisé par Decca à Bayreuth le dimanche 24 juillet 1955. Josef Kailbert dirigeait les chœurs et l'orchestre du Festival de Bayreuth. À la suite de la première scène de Laure Durin avec l'Alberich mémorable de Gustav Neidlinger et les filles du Rhin, nous avons laissé filer la musique, nous avons poursuivi jusqu'au tout début de l'ère de loge Immer ist undank, vers le milieu de la seconde scène. Difficile effectivement d'arrêter la musique de Wagner une fois immergée. On peut y rester des heures. Cette seconde scène qui se déroule devant le Valhalla, la demeure des dieux, où Wotan est contraint de céder sa belle-sœur Freya aux géants Fasolt et Fafner en rémunération de leur travail, nous permettait d'entendre le légendaire Wotan de Hans Otter, l'Afrika de Georgine von Milikowitz, la Freya de Herta Wilfert, le Fasolt de Ludwig Weber, le Fafner de Josef Greindl, le Frau de Josef Traxel, le Donner de Tony Blankenheim et enfin le Loge de Rudolf Lustig. Les légendes des années 50 à Bayreuth sont là, un certain âge d'or à jamais perdu.
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0: Avant de nous quitter, écoutons une des plus importantes de ces légendes wagnériennes dans la personne de Wolfgang Wingassen, Elden Tenor ou Ténor héroïque, incarnant ici son rôle le plus emblématique, à savoir Siegfried, si on accepte Lohengrin et Tristan. Nous sommes à l'acte 2, un peu après le début de la scène 2, où Siegfried, seul, se laisse aller dans ses pensées sous un tilleul. Comment était mon père? Qui était ma mère? Puis il s'abandonne au murmure de la forêt, passage célèbre. Au perché dans une branche, un oiseau vient distraire Siegfried de son songe, lequel s'amuse maladroitement à l'imiter vainement avec un roseau. Nous sommes toujours à Bayreuth, deux soirs après l'Or du Rhin que nous venons d'écouter, le mardi 26 juillet 1955. Josef Kailbert dirige l'orchestre du festival.

À la fin des murmures de la forêt, Siegfried, ne réussissant pas à imiter l'oiseau avec son roseau, empoigne alors son corps, dont la mélodie puissante va réveiller le géant Fafner, devenu dragon pour protéger l'or. C'est ainsi que nous quittons ces larges évocations de la saison 55 à Bayreuth. Il y en aura d'autres sur Opéra, tenons-nous-le pour dit.

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1: Kiri Te Kanawa est née en 1944 en Nouvelle-Zélande et les qualificatifs concernant sa voix de soprano lyrique, à savoir mélodieuse et vibrante, chaleureuse, ample et naturelle, sont tous véridiques et vérifiés. Et on va s'employer en piochant dans le coffret présenté par Decca pour les 80 ans de la dame, Kiri Te Kanawa A Celebration, à célébrer la diva par le truchement de ses belles galettes enregistrées au fil des ans pour Philips, Decca ou Deutsche Grammophon. En partant de la base, Mozart, pour aller vers Richard Strauss, en passant par le répertoire américain qu'elle chérit tant, sans oublier ce cher Canteloube avec ses chants d'Auvergne. La voici, pour commencer, dans l'air d'Almirena, célèbre sarabande à l'acte 2, scène 4 du Rinaldo d'Endel, La Ciacchio Pianga, Laissez-moi pleurer, ou captive du jardin enchanté de la sorcière Armida, Almirena exprime douleur et désir de liberté.

L'air de concert Köchel 383 de Mozart, interprété par Dame Kirite Kanawa, accompagné par l'orchestre de chambre de Vienne dirigé par George Fischer. Cette très belle pièce a été composée en avril 1782 pour la soprano Aloysia Weber, cousine germaine du compositeur Karlmayr von Weber, laquelle était sur le point de quitter le Theater an der Wien où elle chantait le Singspiel National pour aller chanter l'opéra italien au Burgtheater à quelques encablures de là. Le texte de cet air de concert, anonyme, exprime la gratitude de cette grande cantatrice aimée de Mozart envers son public, la traduction des paroles étant « Acceptez mes remerciements, vous, mes aimables bienfaiteurs, aussi ardents que mon cœur les exprime. » La voix de Dame Kirite Kanawa a peu de vibrato, favorisant la mélodie et la beauté du chant. Elle est pleinement homogène sur toute son étendue et son timbre est capiteux, généreux et crémeux. Écoutons-la dans le récitatif air de Donna Anna, Don Ottavio son morta, Orsaechi l'onore, au premier acte du Don Giovanni du même Mozart. Donna Anna demande à Don Ottavio de venger la mort de son père, le commandeur, tué par le scélérat Don Giovanni. Elle exprime sa douleur et son désir de justice.

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1: Le grand écart, à la suite de l'air de Donna Anna demandant à Don Ottavio de lui rendre justice dans Don Giovanni au premier acte, nous avions le plaisir d'écouter le disque enregistré en 1984 par Bernstein de son propre chef-d'œuvre inspiré du Roméo et Juliette de Shakespeare, West Side Story, créé à Broadway en 1957, porté une première fois au cinéma en 1961 par Jerome Robbins et Robert Wise et 60 ans plus tard, en 2021, par Steven Spielberg. La rue devient opéra dans cet enregistrement qui réunissait ici José Carreras dans le rôle de Tony et Kiri Tekanawa dans celui de Maria. Un must éternel, n'en déplaise à certains. Nous restons en la classieuse compagnie de Kiri, la Maori, celle qui défia tous les pronostics pour devenir l'une des plus grandes cantatrices du siècle dernier. La voici après le rôle de Maria, dans la posture humble de la prière, dans l'Ave Maria de Schubert, à la harpe Thelma Owen.

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1: À la suite de l'Ave Maria de Schubert, Dame Kirite Kanawa nous enchantait littéralement avec l'air de Marietta à l'acte 1 de l'opéra de Korngold, dit Totostadt, la ville morte. Puis dans True Love, le véritable amour, un des grands standards de Cole Porter, accompagné par Nelson Riddle et son orchestre. Et enfin, à l'instant, dans My Fair Lady de Frédéric Loewe, avec l'Orchestre Symphonique de Londres, dirigé par John Mauseri, elle incarnait le personnage d'Eliza Doolittle, laquelle se prête avec son innocence à l'expérience du professeur Henry Higgins, ici incarné par Jeremy Irons, lequel professeur, après avoir étudié de loin les manières d'Eliza, alors pauvre vendeuse à la sauvette de Piccadilly Circus, parie avec un collègue qu'il peut, en quelque temps et à titre d'expérience, complètement corriger l'allure et le langage de celle-ci pour en faire une femme de la haute société. L'origine de cette histoire, c'est la pièce de George Bernard Shaw, Pygmalion, créée en 1912, qui a connu de nombreuses adaptations au cinéma, notamment celle superbe d'Anthony Asquith en 1938, avec le titre Pygmalion, ou bien encore My Fair Lady, la comédie musicale de George Cukor sortie en 1964, adaptée du musical de Broadway, créé lui en 1956. À suivre un pot-pourri Kirite Kanawa dans Vile, Cantaloupe et Malheur.

Kiri Tekanawa dans un de ses deux enregistrements de la quatrième de Mahler, ici celui de Scholti à Chicago en 1983. Le lead final de la symphonie, le mouvement intitulé « Sehr beweglich », soit très confortable. Et confortable, nous le fûmes à l'évidence, ici et auparavant, à l'écoute de « It Never Was You », tiré de la comédie musicale de Kurt Weill, « Knickerbocker Holiday », en compagnie d'André Prévin, et aussi à l'écoute également de Bailero, chant d'Auvergne de Joseph Canteloube avec l'orchestre de chambre anglais et Jeffrey Tate. Diva elle est, diva elle reste. Nous écoutons Kiri Tekanawa dans une des plus belles mélodies jamais composées par un être humain, le lead Morgan de Richard Strauss au piano, Georges Solti.

La mezzo-soprano Anne-Sophie Fonauteur dans la Lamentation de Didon, reine de Carthage, « When I am laid in earth », lorsque je serai enterré, juste avant qu'elle ne se donne la mort, désespérée par le départ d'Aîné. Didon et Aîné de Parsol, un opéra qui fêtera ses 350 ans en 2039 et qui garde sa prime jeunesse. Auparavant, vous avez eu un hommage à Kiri Tekanawa avec la berceuse maori de José Carreras, puis une belle romance du catalan Fernando Obradors, chantée par la mezzo-soprano Eleonore Gheggi avec Guillaume Bléton à la guitare. À suivre, l'immense basse italienne Ferruccio Forlanetto dans l'air de Philippe II, dans le Don Carlo de Verdi, dans la version de James Levine avec l'orchestre du Met. Le roi Philippe II chante « Ella jamai m'amo »,« Elle ne m'aime pas », moment introspectif et sombre durant lequel le personnage exprime sa solitude et son désespoir face à l'absence d'amour de sa femme, la reine Élisabeth de Valois. Il contemple le trône vide et se lamente sur le fait que, malgré sa puissance et sa richesse, il ne peut gagner l'affection de celle qu'il aime.

La merveilleuse soprano bulgare Krasimira Stoyanova campette une violetta d'une grande justesse dans cet album Orfeo, enregistré en 2013 et sobrement intitulé Verdi. On sent la dignité de Violetta Valeri, affaiblie par le mal qui va l'emporter, la tuberculose, et par le malheur. Elle chante « Adieu aux beaux rêves du passé souriant, les roses de mon visage ont déjà pâli. » Et l'émotion passe, on la croit. Allez, on se remonte un peu le moral avec Pavarotti dans La fille du régiment de Donizetti. Le personnage de Tonio chante « Ah mes amis, quel jour de fête !» et c'est, l'air de rien, un des airs de ténor les plus difficiles du répertoire. Il faut dire qu'il contient 9 contrutes qui se succèdent à un rythme effréné, d'où son surnom d'Everest de l'art lyrique. Mais Luciano a de bons piolets et sort toujours couvert.

La Divine Contralto Kathleen Ferrier, enregistrée en octobre 1948 avec l'Orchestre Symphonique de Londres, dirigé par Sir Malcolm Sargent, dans Ombra Mai Fu, l'ombre n'a jamais été, air le plus célèbre de l'opéra de Handel, Circé. Le personnage du roi Xerxès Ier de Perse exprime ici son affection pour un platane, louant sa beauté et l'ombre agréable qu'il fournit. Il en faut si peu parfois pour inspirer un génie. Précédant Kathleen Ferrier, c'était la soprano Mirella Freni dans Pace, Pace, mio Dio, Paix, Paix, mon Dieu, à l'acte 4, scène 2 de La Force du Destin de Verdi, où le personnage de Leonora exprimait la douleur et le désespoir, implorant la paix pour son âme tourmentée après une série d'événements tragiques qui ont conduit à la mort de son amant et de son frère. Tout comme pour l'air de Tonio dans La fille du régiment de Donizetti que nous écoutions il y a peu, un des plus difficiles pour les ténors, on a eu affaire ici à un des airs de soprano les plus exigeants qui soient. Grande maîtrise vocale et expressivité sont de mise, inutile de dire que la sœur de lait de Pavarotti joue dans la même cour que lui. À suivre, Roberto Alagna, irrésistible en Cagno dans Payas et Sumijo en parfaite reine de la nuit dans La flûte enchantée.

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1: L'immense rossinienne, l'admirable servante du cygne de Pesaro, Cecilia Bartoli, nous chantait la romance du Saule, l'air de Desdémone à l'acte 3 d'Othello. Une adaptation, on le sait, qui s'éloigne plutôt beaucoup de l'œuvre de Shakespeare, mais qu'on aime simplement parce que ce qui compte ici, c'est le chant. Et du chant rossinien, il y en a à revendre dans le coffret du sesquicentenaire de la mort du compositeur italien, coffret dans lequel Deka avait mis tout ce que la Bartoli avait gravé jusqu'en 2018, soit 15 CD et 6 DVD tout de même. Continuons avec notre mezzo-soprano préféré dans l'air d'Elisabetta, Felon la pena avrai, un des points culminants du premier des 9 opéras composés par Rossini pour le théâtre San Carlo, Elisabetta Regina d'Inghilterra, Elisabeth, reine d'Angleterre. La reine en question, Elisabeth Ier, condamne Norfolk à mort après que celui-ci eut tenté de la poignarder. Félon, tu auras ta punition.

À la suite de la danza irrésistible tarentelle napolitaine composée en 1835 par Rossini, dans laquelle James Levine, au piano, faisait montre de ses talents d'accompagnateur auprès de la Bartoli, celle-ci nous interprétait à l'instant l'air Cari Giorni, incarnant avec une infinie tendresse de timbre le personnage d'Inès à l'acte 2, d'Inès de Castro, opéra du compositeur Giuseppe Persiani. Le personnage d'Inès exprime ici sa nostalgie pour les jours heureux passés avec son bien-aimé Pedro avant que les tragédies et les conflits politiques ne les séparent. Si la douceur lyrique a un air, c'est bien celui-ci, mais celui à venir se défend très bien lui aussi dans ce registre, c'est Casta Diva, l'air de Norma à l'acte 1 de l'opéra de Bellini.

À la suite de Casta Diva, où Cecilia Bartoli était entourée de l'orchestre La Scintilla et les International Chamber Vocalists, dirigé par Giovanni Antonini en 2011, nous écoutions l'air de Lucilia dans la 9e scène de L'Échelle de Soie, la Scala 17, opéra composé par Rossini à l'âge de 20 ans. L'air en question est titré Sento talor nel cuore, parfois je le ressens dans mon cœur, on a envie de répondre facilement, nous aussi. C'est tiré d'une intégrale live avec l'orchestre du Théâtre Communal de Bologne, dirigé par Gabriele Ferro. Restons sur cet enregistrement et écoutons-en la fin à partir du célèbre quatuor Giulia Dorville-Blansac-Germano, respectivement interprété par la soprano Luciana Serra, le ténor William Mattoisi, le baryton basse Natale De Carolis et le baryton Roberto Coviello. Bartoli les rejoindra pour le final à proprement parler, « Quando amore si fa sentire ».

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1: Faisant suite au fabuleux quatuor, le non moins irrésistible final de L'échelle de soie de Rossini, avec Cecilia Bartoli, entourée de Luciana Serra, William Mattoisi, Roberto Coviello, Natale De Carolis et Oslavio Di Credico, l'orchestre du Théâtre Communal de Bologne étant dirigé par Gabriele Ferro, un live de septembre 1988, paru initialement chez Fonit Cetra et repris dans le coffret des cas de 2018 qui réunit tous les enregistrements Rossini de la Bartoli, avec laquelle nous refermons le banc, cela va sans dire.
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Si Emmerich Kallmann est hongrois et s'est établi à Vienne pour y composer des opérettes à succès, Erich Wolfgang Korngold, lui, son compatriote d'Empire, est viennois. Mais c'est à Berlin qu'il choisit de s'établir, car c'était là que tout se jouait dans les années 20, avant de devoir fuir, tout comme Kallmann plus tard, à l'arrivée des nazis au pouvoir. Il fera par la suite une brillante carrière dans la musique de film à Hollywood, où son style fait fureur. Mais avant cela donc, c'est à Berlin que l'enfant prodige, le Wunderkind du romantisme viennois, connaît son plus grand succès en 1920, celui de son opéra La Ville Morte, qui sera créé simultanément à Berlin et à Cologne sous la direction d'Otto Klemperer. Il en écrit l'adaptation à quatre mains avec son propre père Julius, sous le pseudonyme unique de Paul Schott. Et c'est en 1975, un compatriote là encore de Korngold, le chef Erich Leinsdorf, qui en réalisera avec brio le premier enregistrement intégral. On y retrouve dans les rôles principaux la soprano Carole Neblett et le bouillonnant ténor René Collot que nous allons entendre tout de suite à l'acte 1.

Die Tote Stadt, la ville morte d'Erich Wolfgang Korngold, fin de l'acte 1, où le personnage de Paul, chanté par René Collot, et qui est immergé dans le souvenir de sa femme défunte, croit la reconnaître en Marietta, une jeune danseuse interprétée par la soprano américaine Carol Neblett, qui débutait sa carrière dans les années 70 où fut enregistrée cette première version intégrale de l'opéra grâce à l'insistance d'un Erich Leinsdorf à la direction opulente. Toujours avec l'orchestre et les chœurs de la radio bavaroise, voici un extrait de l'acte 2. Tout cet acte, ainsi qu'une bonne partie du troisième, sont en fait le fruit d'une vision perturbante qui s'est emparée de Paul et qui va lui rendre Marietta pour le moins détestable. L'occasion d'écouter le magnifique baryton mozartien que fut Hermann Prey.

Barbara Hannigan chantant et dirigeant l'orchestre Ludwig pour évoquer le second et dernier opéra d'Alban Berg, Loulou. Loulou, dont vous pourrez écouter l'intégralité du premier acte dans la version de Pierre Boulez à l'Opéra de Paris en 1979 avec la fabuleuse Teresa Stratas dans le rôle titre d'ici un peu plus d'une heure. Dans l'intervalle, sur Opéra et sur France Musique, c'est avec Franz Schrecker que nous poursuivons l'exploration de ce fabuleux répertoire lyrique allemand des années 10 et 20 que les nazis n'allaient pas tardé à considérer comme dégénéré, le vouant pour un temps aux oubliettes et ses créateurs à l'exil, dans le meilleur des cas. Avant cette sombre époque, Franz Schrecker eut une carrière musicale fulgurante et c'est lui qui fut choisi dans la jeune République de Weimar pour être le directeur du conservatoire de Berlin jusqu'en 1932. Il mourra cependant dans l'indifférence 2 ans plus tard seulement, toujours à Berlin, l'année suivant l'arrivée d'Hitler au pouvoir. Il laisse plusieurs opéras dont Le Carillon et La Princesse créés simultanément à Vienne et à Francfort le 15 mars 1913 et qui peut faire penser à une flûte enchantée façon fin de siècle viennois. Mais contrairement à l'œuvre de Mozart, celle de Schrecker se termine sur une sorte de crépuscule des hommes. Il faut dire que nous sommes à la veille de la Première Guerre mondiale. En voici pour autant un extrait particulièrement lumineux à la fin de l'acte 1 et sous la direction d'Ulrich Winfuhr.

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Le Carillon et la Princesse, fin de l'acte 1, et évocation lyrique de l'univers du compositeur d'origine autrichienne Franz Schreker, rénovateur de l'opéra allemand qui ambitionnait, à l'instar d'un Nietzsche, de faire advenir le drame dans l'opéra par la musique et par elle seule, sans se baser sur une œuvre littéraire préexistante comme c'était, et cela reste bien souvent l'usage. Il fut directeur du Conservatoire de Berlin de 1920 à 1932 et fit de cette institution un centre de la création musicale de l'époque, comptant parmi ses enseignants Paul Hindemith et Arnold Schönberg. Parmi ceux qui en sortirent, on peut citer Jascha Hornstein, Alois Haba ou bien encore Ernst Krenek, qui étudiait déjà à Vienne auprès de lui. C'est le compositeur de Johnny Spielt Auf, un opéra créé à Leipzig en 1927 qui subira, bien malgré Krenek, l'exécration absolue du régime nazi et qui fera d'ailleurs tristement l'affiche de l'exposition raciste et antisémite Entartete Musik, autrement dit musique dégénérée, à Düsseldorf en 1938. Il met notamment en scène un violoniste de jazz noir américain en l'opposant à un violoniste européen, tout ce qu'il y a de plus classique. Le premier convoite l'instrument du second, qui séduit au passage la fiancée d'un compositeur prisonnier d'un glacier. Son livret, on l'aura compris, n'est pas des plus passionnants, mais sa musique lui vaudra de connaître plus de 400 représentations en Allemagne avant 1930. L'influence du jazz y est naturellement présente, mais aussi celle d'autres musiques populaires. Et dans cette époque gourmande de progrès, le son des machines, qu'elles soient téléphone, radio, auto ou train, participe également au tourbillon qui fait de Johnny Spielt Auf le prototype du Zeitoper, un opéra bien de son temps en somme.

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0: Vielleicht.

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Finale de l'opéra Johnny Spieltauf, signé Ernst Krenek, qui sera, tout comme Max, le personnage du compositeur dans cet opéra, mais pour d'autres raisons, contraint à l'exil vers les États-Unis en 1937. Mais dans les années 20 et au début des années 30, Berlin rayonne de mille feux artistiques et son influence court naturellement jusqu'à Vienne où réside un certain Alban Berg. Et ce sont les œuvres du dramaturge Frank Wedekind qui vont lui inspirer un second opéra qui demeurera inachevé à sa mort en 1935. Cet opéra, c'est Loulou. Là aussi, les personnages viennent directement d'une réalité, tout ce qu'il y a de plus quotidienne. Et si cela était devenu monnaie courante à Berlin, ce n'était pas le cas à Vienne où l'on ne percevait toujours aucune relation directe entre la noblesse de l'opéra et la description du demi-monde et des bas-fonds que Berg se proposait avec une étrange détermination de faire. Comme c'était le cas avec Johnny Spieltauf, on trouve dans Loulou plusieurs références aux musiques populaires de l'époque. La grosse différence, c'est qu'avec Loulou, Alban Berg compose ce qui sera le premier opéra dodécaphonique au monde. En voici l'intégralité du premier acte, issue de la version enregistrée par Pierre Boulez à l'Opéra de Paris et qui marque la première mondiale de Loulou dans sa version intégrale en trois actes. C'était en 1979, dans la mise en scène de Patrice Chéreau, et Teresa Strata s'y subjugue littéralement de par sa grâce vocale et sa personnalité ordinaire.

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Deuxième opéra de son compositeur et deuxième chef-d'œuvre, c'était la fin du premier acte de Loulou d'Alban Berg dans une version historique, puisque c'est celle de l'Opéra de Paris en 1979, sous la direction de Pierre Boulez et dans la mise en scène de Patrice Chéreau, et que ce fut la première fois au monde où cet opéra, laissé inachevé par la mort inattendue de Berg en 1935, fut représenté avec son troisième acte. Avant cela, Berg, qui était en train de travailler à Loulou justement, et avec l'idée d'en assurer la promotion auprès des directeurs de salle, écrivit une suite en 5 mouvements sur les thèmes de son opéra à la demande d'Erich Kleiber qui en dirigera la création à Berlin le 30 novembre 1934. Je vous en propose ici le dernier mouvement, dirigé et chanté par la prodigieuse et enthousiasmante soprano canadienne Barbara Hannigan à la tête de l'orchestre qu'elle fonde en 2011, l'orchestre Ludwig.

le tout début de l'opéra de Pietro Mascagni, Cavalleria Rusticana, avec la Sicilienne de Turiddu, personnage ici campé par Carlo Bergonzi, avec les forces de la Scala dans la version Karajan, gravée en 65, sous pavillon Deutsche Grammophon. À suivre, un extrait de la Bohème de Puccini par le même Karajan, enregistrement de 1972 avec Pavarotti et Freni dans les rôles principaux. Mais précisons, il s'agit d'une édition d'exception de cette version ultra fêtée depuis 5 décennies, et par les mélomanes et par les audiophiles. Ces derniers ont été à la fête, car pour la Noël 2024, DK a vu les choses en grand, en proposant 2 éditions dans un nouveau transfert haute définition 24 bits 192 kHz à partir des bandes originales de 72, une édition double vinyle d'un côté, une édition double SACD de l'autre, présentées chacune dans un écrin de luxe au format vinyle, dans un étui rigide recouvert de lin rouge du plus bel effet.

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1: La fin de l'acte 1 de la bohème de Puccini avec successivement Che gelida manina, Si mi chiamano Mimi et O soave fanciulla. Le couple Rodolfo Mimi, incarné par Luciano Pavarotti et Mirella Freni, soutenu par l'Orchestre Philharmonique de Berlin, dirigé par Herbert von Karajan, dans le célèbre enregistrement de studio Decca de 72, ici réédité avec un son remasterisé et un luxueux coffret en lin rouge contenant deux SACD et un livret richement illustré. À suivre une excellente version des Puritains de Bellini enregistrée dans la foulée de la représentation en version de concert au Kulturpalast de Dresde en décembre 2023. Il s'agit d'une production de la San Francisco Classical Recording Company et c'est édité par Euroarts. Nous écoutons la soprano Lisette Oropesa, incarnant une Elvira de toute beauté, présentant en plus de sa technique superlative une expressivité très nuancée, lui permettant de nous transmettre la passion pour un amour interdit et la souffrance intérieure qui en découle, souffrance liée au devoir. Nous sommes au second acte, Riccardo et Giorgio, comme nous, sont témoins.

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1: Lisette Oropesa, Elvira, Anthony Clark Evans, Ricardo et Ricardo Zanellato, Giorgio, à l'acte 2 des Puritains de Bellini. La Philharmonie de Dresde était dirigée par Riccardo Frizza, un grand chef bel cantiste. Il l'a prouvé à maintes reprises sur scène comme au disque. Un enregistrement de décembre 23 sous pavillon Euroarts. Dans la catégorie opéra français du catalogue du label Bruzane, le 42e livre disque est consacré à une œuvre qui fait partie des opéras méconnus de Jules Massenet. Il s'agit de Griselidis. Cet ouvrage, créé le 20 novembre 1901, salle Favart à Paris, connaît ce jour-là un véritable triomphe. Il a cette particularité peu répandue à l'époque de mélanger le comique et le sérieux. En voici un bel exemple, nous sommes à l'acte 2, le diable, Tassis Christoyanis, et sa femme Flamina, Antoinette Denefeld, se chamaillent puis se réconcilient en se réjouissant du mal qu'ils vont pouvoir faire à Griselidis, resté seul au château, son mari le marquis étant parti en croisade. Comme dans le Così fan tutte de Mozart, persuadé qu'aucune femme ne peut garder sa vertu, ils vont la tenter en vain. Une partie comique entre le diable et sa femme laisse place alors à un solo de Griselidis chanté par Vanina Santoni dans un passage de grande profondeur émotionnelle. L'Orchestre national de Montpellier-Occitanie est dirigé par Jean-Marie Zaitouni.

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1: Griselidis, incarné par la soprano Vanina Santoni et l'Orchestre National de Montpellier-Occitanie, dirigé par Jean-Marie Zetouni dans La mer et sur les flots toujours bleus. Et à l'instant, Mon enfant vient prier, c'était à l'acte 2, scène 3. Voici un autre large extrait de la Griselidis de Massenet dans cet enregistrement du Palazzetto Bruzane, édité dans sa merveilleuse collection d'opéras romantiques français. Nous sommes à l'acte 2, scène 5. Le berger Alain, incarné par Julien Dran, et pris depuis toujours de Griselidis, va tenter sa chance auprès d'elle grâce à l'entremise du diable qui ne se contente pas de son précédent échec auprès de la vertueuse marquise. Mais là aussi, il y aura échec, Griselidis s'accrochant à la notion familiale en pensant à son enfant Loïs. Par vengeance, le diable enlève le fils de Griselidis et l'emporte avec lui. Nous écoutons toute la fin de l'acte 2 de cette légende médiévale vue par Massenet sur un livret d'Armand Sylvestre et Eugène Morand, fondé sur la pièce de théâtre des mêmes auteurs, Le mystère de Griselidis, créé à la Comédie-Française 10 ans avant l'opéra en 1891.

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1: Le rire sardonique du diable campé par Tassis Christoyanis dans la Griselidis de Massenet, un enregistrement du label Brousané, réalisé en mai et juin 23 au Corum à l'Opéra Berlioz de Montpellier. Dans cette fin de l'acte 2, nous avons pu également écouter les voix de la soprano Vanina Santoni dans le rôle-titre de Griselidis, celle du ténor Julien Dran dans le rôle d'Alain et celle de la mezzo-soprano Adèle Charvet dans celui de Bertrade. Sans oublier le chœur de l'Opéra National de Montpellier, Occitanie, et l'Orchestre National Montpellier-Occitanie, dirigé par Jean-Marie Zetouni. À suivre, quelques sucreries avec tout d'abord un extrait de l'opérette en trois actes d'André Messager, Coup de roulis, interprété par l'ensemble vocal et orchestral Les Frivolités Parisiennes, dirigé par Alexandra Cravero sur un disque B-Records. Et à la suite de cela, quelques extraits de la bande originale du film de Pablo Larraine, Maria, consacré à Maria Callas.

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1: Maria Callas, Piangete Voi, l'air d'Anna, l'acte 2 de l'opéra de Donizetti, Anna Boleyn, présent sur la bande originale du biopic du Chilien Pablo Larraín avec Angelina Jolie dans le rôle de Maria Callas. L'orchestre Philharmonia, dirigé par Nicolas Recinio, pour les besoins du film, a été relifté avec l'aide du Budapest Scoring Orchestra, dirigé par Peter Ileni. Auparavant, c'était l'air de la Wally de Catalani, Eben Neandro Lantana, toujours par Maria Callas et l'orchestre Philharmonia, dirigé par Tullio Serafin, cette fois sans lifting, ce qui n'est peut-être pas plus mal. La transition est toute trouvée. Maria Callas, surnommée la Divina, était la diva par excellence, mais aussi la prima donna dans son acception positive. Ce qui m'amène à vous proposer quelques extraits de l'excellent opéra de l'américano-canadien Rufus Wainwright, Prima Donna, créé en 2009 et enregistré en janvier 2015 pour la Deutsche Grammophon. Prima Donna raconte l'histoire d'une ancienne grande soprano, Régine Saint-Laurent, recluse dans son appartement parisien. Comment ne pas penser ici à Callas? Elle rêve de revenir sur scène après un échec humiliant, mais lutte contre ses doutes, son passé et un amour perdu alors qu'un jeune journaliste la confronte à ses souvenirs.
2: Voici le journaliste

0: noir.
1: Tout de suite, monsieur, je suis votre humble serviteur. 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

0: La soprano Kelly Janis dans le rôle de Régine Saint-Laurent et le ténor Antonio Figueroa dans celui du journaliste André Le Tourneur, dans leur duo « Dans ce jardin », à l'acte de scène 5 de l'opéra de Rufus Wainwright, « Prima Donna ». Juste avant, c'était « Dans mon pays de Picardie », la chanson de Marie, à l'acte de scène 1 du même opéra, avec la soprano Catherine Guthrie. L'orchestre symphonique de la BBC était dirigé par Jace Ogren.
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0: Restons en compagnie de Rufus Wainwright avec son Dream Requiem, qui a été créé en première mondiale à l'auditorium de Radio France le 14 juin 2024. Un enregistrement de cette première a été réalisé et édité par Warner Classics, nous permettant de revivre cette soirée mémorable. C'était jour pour jour, un mois après que Meryl Streep a reçu la Palme d'Or d'honneur pour sa brillante carrière. Je parle de Meryl Streep car c'est elle qu'on retrouvait sur la scène de l'auditorium en narratrice de luxe pour cette œuvre monumentale basée sur la passion que voue Wainwright au Requiem de Verdi, mais aussi à Puccini. Le compositeur y a intégré le texte « Darkness »,« Ténèbres », poème de Lord Byron écrit en 1816, traitant de la fin du monde dans une atmosphère sombre et apocalyptique. Ainsi, le poème de Byron, narré par Meryl Streep, revient régulièrement tout au long de cette œuvre de 1h20, entrecoupée par les séquences classiques d'un requiem que Wainwright a fait sienne, évoquant la crise climatique mondiale. Une vision de fin du monde qui lui fut en partie inspirée par les feux estivaux à Los Angeles, bien avant ceux historiques de janvier 2025, ainsi que par la mort de son chien, qui l'a profondément marqué. Nous écoutons Lynn Jemisco, le Confutatis, Darkness, troisième partie, puis faisant un saut dans l'œuvre, l'Agnus Dei et le Lux Aeterna.

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1: Quelques extraits du Dreamer Requiem de Rufus Wainwright, interprété par la narratrice Meryl Streep, la soprano Anna Prohaska, la maîtrise de Radio France, le chœur de Radio France et l'orchestre philharmonique de Radio France, dirigé par Mikko Franck en juin 2024 et en concert lors de la première mondiale de l'œuvre. Le poème narré par Meryl Streep est le célèbre Darkness, Ténèbres de Lord Byron. Dans ce poème narratif, un orateur rêve d'un avenir dans lequel le soleil s'éteint et le monde entier plonge dans l'obscurité. Paniqués, les survivants de cette catastrophe détruisent progressivement toute vie restante dans leurs efforts pour survivre. Ce poème a inspiré plusieurs artistes, et notamment Tarkovsky dans son film Stalker, ou bien encore Coppola dans Apocalypse Now. Après l'apocalypse, un peu de légèreté. Légèreté que nous retrouvons dans l'acte 3 de Coup de roulis, opérette en trois actes d'André Messager, créée en 1928 au théâtre Marigny et dont les frivolités parisiennes nous offrent une bien belle version, enregistrée en public au théâtre de l'Athénée Louis Jouvet le 17 mars 2023. Alors, embarquons à bord du cuirassé Montesquieu pour la résolution de l'histoire qui voit bien sûr les amoureux se réconcilier.

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1: L'acte 3 de Coup de roulis, opérette d'André Messager, dans l'interprétation des Frivolités parisiennes, dirigée par Alexandra Cravero, un disque B-Records plein de soleil. À venir, un très beau disque du label Solo Musica, beau dans tous les sens du terme, aussi bien la pochette, très réussie, avec la mezzo-soprano hongroise Verena Tanies déguisée en arlequin, et la pianiste roumaine Daria Tudor déguisée en pierrot, leurs noms respectifs en couleur bleu turquoise, et le titre du disque en orange, Songs of the Clown. Frontispice sous lequel se dévoile un programme très éclectique et passionnant, contenant bien sûr les Songs of the Clown de Korngold, mais également d'autres œuvres thématiquement proches, dont ces quelques extraits du cycle 12 poèmes de Pierrot Lunaire opus 4, que l'on doit au compositeur allemand d'origine polonaise, Max Kowalski.

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1: Une sélection de quelques leaders extraits des 12 poèmes de Pierrot Lunaire, opus 4 de Max Kowalski, interprétés par la mezzo-soprano Verena Tognes et la pianiste Daria Tudor. Les textes ont été choisis par Kowalski dans le recueil Pierrot Lunaire du poète belge Albert Giraud. Retrouvons le chef-d'œuvre de Puccini, La Bohème, dans la version Karajan, gravée en 72 et rééditée par Decca en 2024 dans un son restauré de toute beauté et présenté dans un écran au format vinyle très solide et revêtu d'un lin rouge d'une grande beauté. Nous écoutons le final de l'œuvre et assistons au destin tragique de Mimi qui va être emportée par la tuberculose, faisant le malheur de son Rodolfo et de leurs chers amis Musetta, Marcello, Chonard et Colline.

Le final de la Bohème de Puccini dans la version de Karajan à la tête des Berliner Philharmoniker en 1972. Luciano Pavarotti et Rodolfo, Mirella Freni et Mimi, Rolando Panerai et Marcello, Gianni Maffeo et Schonard, Nikolai Giorov et Colin et Elisabeth Harwood et Musetta. Concluons notre parcours avec un extrait de la bande originale de Maria, le film de Pablo Larraín, qui se concentre sur les dernières années de la vie de Maria Callas à Paris, et plus particulièrement sa dernière semaine en septembre 77, durant laquelle elle se remémore sa carrière en se disant pour elle-même « J'ai vécu d'art, vici d'arte ».

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1: Nous voici de retour à Séville sur votre web radio lyrique. Séville qui a inspiré tant et tant de librettistes et de compositeurs, a commencé par Da Ponte et Mozart, qui s'inspirant eux-mêmes de Beaumarchais, y situent leur merveilleuse Noce de Figaro. En voici le dernier acte, dans la version ô combien vivante et vivifiante de Theodor Courensis, qui n'oublie pas le théâtre derrière l'opéra et confie à la seule musique le soin de traduire le théâtre de Mozart et Da Ponte. Les contrastes accentués y donnent le ton de cette folle journée au sens propre du terme, avec le conte remarquable d'Andrei Bondarenko et à déguster sans plus attendre la barbarina hypnotique et envoûtante de Natalia Kirillova.

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0: La fin, la toute fin des noces de Figaro, de Mozart et d'Aponte, auxquelles Théodore Courensis, chef grec formé en Russie par le grand Ilya Moussine et le plus célèbre de ses élèves Valéry Gergiev, enregistré dans ce que Courensis, travailleur infatigable, nomme son monastère musical, à Perm, au cœur de la Russie, elle donne à entendre dans un étourdissant théâtre musical les voix de Christian Van Horn dans le rôle de Figaro, Fanny Antonello dans celui de Suzanne, Andrei Bondarenko était le comte, Simone Kermès la comtesse, ou Marie-Hélène Nessy, chérubin, et l'ensemble Musica Eterna sous la direction de Théodore Courensis.
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0: Toujours Mozart, toujours d'Aponte, son inspiré librettiste, et toujours Séville, avec cette fois-ci une noirceur indéniable, bien que toujours contrebalancée par la grâce unique de Mozart, pour le Don Juan, le Don Giovanni, opéra des opéras selon Wagner. C'est la deuxième collaboration de d'Aponte et de Mozart, après les noces donc, et son deuxième acte nous ouvre littéralement la porte des enfers par la voix ici stupéfiante de profondeur de la basse Walter Kreppel dans le rôle du commandeur. C'est ici une bonne partie de ce deuxième acte, dans la grande version de Ferenc Frickshey enregistrée en 1958 que je vous propose, avec Dietrich Fischer-Dieskau en Don Giovanni, Senna Jurinac en Donna Anna, Ernst Haefliger en Don Ottavio, Maria Stader en Donna Elvira, Karl Kohn en Leporello, sans oublier le Mazzetto d'Ivan Sardi, Nilat Serlina, Diermgard, Zeefried.

0: Don Giovanni a refusé de se repentir et s'est vu engloutir par les enfers. Pour Da Ponte Mozart, tout est bien qui finit bien. Nous sommes là encore à Séville et le mythe de Don Juan, lui, nous vient des écrits de Tirso de Molina, l'un des grands auteurs de théâtre du siècle d'or espagnol. La version en est celle enregistrée en 1958 par Ferenc Fricsay à la tête de l'Orchestre Radio-Symphonique de Berlin. En reste un moment de grâce lyrique tout particulier avec Dietrich Fischer-Dieskau dans le rôle-titre, mais aussi Walter Kreppel, Senna Jurinac, en Donna Anna de Légende, Ernst Haefliger, Maria Stader, Karl Kohn, Ivan Sardi ou Irmgard Seefried.
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0: Séville toujours, toujours et encore, avec Ludwig van Beethoven et l'unique opéra qu'il composa, Fidelio, un manifeste contre l'arbitraire et pour la liberté dont l'action se situe dans une prison des bords du Guadalquivir. Là aussi, un grand classique avec la version de studio enregistrée en 1953 à Vienne par Wilhelm Furtwängler, dont je vous propose la fin de l'acte 1 avec l'air de Marceline, où l'on retrouve, après Don Giovanni, la soprano autrichienne Senna Jurinac, et le tout début du second, où le florestan d'un Wolfgang Wingassen, à la voix toujours étonnamment limpide, se lamente de sa situation dans un bien lugubre cachot.

0: merveilleux Wolfgang Wingassen dans le rôle et le fameux air de Florestan au tout début du second acte de Fidelio, unique opéra dû à Ludwig van Beethoven qui compose ici un rôle semi-héroïque d'un point de vue vocal, un répertoire dont se fera une spécialité un Wolfgang Wingassen à partir de 1946. Grande version que celle réalisée en studio par Wilhelm Furtwängler à la tête des chœurs de l'opéra d'État et de l'orchestre philharmonique de Vienne en 1953, avec notamment, outre Wingassen, les sopranos Martha Model et Sena Jurinak, et les basses Gottlob Frick dans un grand rocco, ainsi qu'Otto Edelmann et Alfred Pöhl.
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0: Nous ne quitterons pas Séville en français dans le texte et avec un compositeur italien pour La Favorite de Donizetti. Grand opéra à la française, commandé par l'Opéra de Paris et créé à la toute fin de 1840, il en existe, comme souvent en pareil cas, on pense à Don Carlos ou au Trouvère de Verdi, au moins une version française et une version italienne, et je vous propose de piocher d'un côté ou de l'autre, à commencer par l'air de Fernand, en français donc, et dans la version d'un certain Juan Diego Flores à l'acte 1.

Un ange, une femme inconnue, air de Fernand au premier acte de La Favorite de Donizetti, avec ici la merveilleuse voix du bel cantiste et ténor léger d'exception Juan Diego Flores, avec ici également la basse Nick Artamonov. Version française, version de la création de La Favorite de Donizetti, toujours avec le grand baryton d'époque que fut Michel Danse. Et cette école du chant français, sensible à l'articulation et à la souplesse de la voix. C'est l'air du roi Alphonse XI au début de l'acte 2, alors qu'il vient de défaire les Maures et a repris l'Alcazar de Séville, grâce notamment à la bravoure de Fernand.

tu m'appartiens, les mots sont limpides et d'une autre époque. Surtout par la voix du baryton français Michel Danse à l'acte 2 de La Favorite, Jardin de l'Alcazar. L'Alcazar, c'est celui de Séville où nous nous attardons encore avec délice sur votre web radio lyrique. L'orchestre de l'Opéra de Paris sous la direction d'André Cluytens au Théâtre des Champs-Élysées en 1954. Passons à la version italienne de cet opéra de Donizetti avec une mezzo roumaine à la voix sombre et puissante, Viorica Cortez, ici dans l'un de ses airs de prédilection, celui de Léonore, la favorite du roi, mais qui aime Fernand, ou plutôt Fernando dans cette version italienne, toujours à l'acte 2.

Un Fernand, ou plutôt Fernando, de légende, forcément, puisque c'est celui de Luciano Pavarotti, version italienne, forcément là aussi, de La Favorite, opéra signé Gaetano Donizetti, Spirto Gentile, romance d'un Fernando éploré à l'acte 4. Ce sont donc les femmes qui meurent dans La Favorite, autour des hommes, ou plutôt d'un homme, toujours à Séville, dans la fameuse arène de la Maestranza et dans l'une des zarzuelas les plus populaires, ou qui a en tout cas donné au monde son passo doble et le plus célèbre, El Gato Montes, le chat sauvage en français, du nom de son personnage gitan, le ténor Juan Pons dans notre version, un chat sauvage rival amoureux du torero Rafael Ruiz, incarné à suivre par le ténor Placido Domingo, défenseur de la zarzuela devant l'éternel. En voici tout le deuxième acte.

Le fameux Paso Doble et du Chat Sauvage, plus connu sous son titre original d'El Gato Montes, et fin tragique de son acte 2 qui voit la mort du torero dans la fameuse et vénérable arène de la Maestranza au bord du Guadalquivir à Séville, et l'une des zarzuelas qui donna une renommée mondiale au genre dans les années 1910 et à New York avec Placido Domingo, Veronica Villarroel, le baryton Carlos Alvarez dans le rôle d'Hormigón, le picador de confiance du torero, ou bien encore la grande Teresa Berganza dans le rôle de la gitane. Son compositeur, Manuel Peneya, meurt lui en 1939 dans la ville mexicaine de Cuernavaca, alors qu'il se préparait à diriger la musique du film El Capitán Aventurero, basé sur un autre de ses opéras, Don Gil de Alcalá, et nous retrouvons, pour refermer cette parenthèse sévillane, Carlos Alvarez, l'Andalou.

Voilà du mauvais temps qui arrive toujours plus vite que prévu et d'une manière inattendue, si possible. Mais l'orage d'Antonín Reja dans L'Enor, une pièce de grande envergure, écrite en 1805 et 6 à Vienne, est prévisible. Et elle intervient à la toute fin de cette œuvre, qui d'ailleurs a été interdite dans cette bonne ville de Vienne par la censure, tellement il était novateur et dérangeant aussi, ce compositeur d'origine tchèque, Antonín Reja. Il marqua le romantisme naissant par sa manière d'exprimer l'humeur et l'atmosphère de la ballade de Gottfried August Bürger sur laquelle l'œuvre est basée. Mais dans d'autres époques, il pleuvait aussi et les musiciens l'ont non seulement remarqué, mais ils ont magnifiquement mis en musique les éléments déchaînés, comme on peut l'entendre par la suite.

L'Orchestre philharmonique du Banat de Timișoara, dirigé par Jean-François Antagnoli, a interprété L'Orage, extrait de L'Impératrice au Rocher d'Arthur Honegger. Précédemment, vous avez entendu Les Tempêtes selon Vivaldi et Hasse. L'ensemble Matthäus a joué l'extrait de l'opéra La fille d'un ninfa du premier, Une tempête maritime. Et puis, nous étions au milieu de l'horreur de la tempête de Johann Adolf Hasse, chantée par l'autre contre Franco Fagioli. Il était accompagné par l'orchestre de la Pomme d'Or, placé sous la direction de Riccardo Minasi. Mais là, on se trouve au cœur de la tempête à la fois contemporaine et shakespearienne. C'était en 2004 que Thomas Hades, le musicien anglais, a décidé de présenter sa version de la tempête, maintes fois mise en musique, et de raconter intégralement son histoire à sa manière. Une affaire compliquée, mais néanmoins réussite, grâce aussi à la collaboratrice du musicien, Meredith Oakes, qui a su dire l'essentiel, et ça, sans adapter la pièce entière de Shakespeare. Je vous propose d'écouter son troisième et dernier acte.

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0: À travers la magie, l'île devient un enfer et Prospero s'en rend compte. C'est pour cela qu'au final, il renonce à son pouvoir magique en essayant de réparer ce qu'il pouvait l'être. Le mot de la fin appartient à Ariel et à Caliban, l'une qui part libre et l'autre est laissée sur l'île seule. C'est avec le chant d'Ariel partant au loin que La Tempête, l'opéra de Thomas Hades, s'achève. Vous l'avez entendu avec les voix du ténor Simon Kinleyside qui incarnait Prospero, tandis que la soprano Cindy Assieden était Ariel. Le ténor Ian Bostridge chantait Caliban et la soprano Kate Ryall Miranda. Le ténor Toby Spence campait le personnage de Ferdinand et les deux ténors Philip Langridge et Donald Cash étaient respectivement le roi de Naples et Antonio. Le bariton Stephen Richardson, lui, chantait Stefano et le haut de contre David Cordier était Trinculo. Les barytons Jonathan Summers et Grant Danby chantaient respectivement Sébastien et Gonzalo. Le chœur de l'Opéra Royal et l'Orchestre Royal de Covent Garden ont été placés sous la direction de Thomas Hades.
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0: Il est vrai que le temps orageux, pluvieux et mouvementé est lié principalement aux événements météorologiques, comme on peut le voir et entendre dans les pièces qui suivent, à commencer par l'orage d'Arthur Bliss, pour rester dans les endroits où il pleut assez souvent, comme l'Angleterre par exemple, où ils peuvent observer le phénomène en détail et le mettre en musique tout en sachant de quoi on parle. Karl Orff et Robert Schumann le confirment dans ses morceaux respectifs, mais c'est Edward Elgar qui nous montre une différente facette de la tempête. C'est la tempête de l'amour.

0: Les quatre regards sur la tempête musicale nous ont été apportés d'abord par le ténor Toby Spence et le baryton Henry Herford et les musiciens de l'ensemble Nash dirigé par Martin Brabins qui nous ont interprété The Tempest d'Arthur Bliss. Le musicien anglais l'avait écrit dans sa période de fascination par le théâtre en 1921. Ensuite, le chœur de chambre de l'Université de Cambridge, dirigé par Christopher Robinson, a chanté le Love Tempest d'Edward Elgar. Un bref intermède musical, pédagogique et bruitiste aussi, extrait de la musique pour enfants de Karl Orff et Gunhild Kettmann, nous amène vers une autre pièce chorale de Robert Schumann cette fois-ci, intitulée Ungewitter, le mauvais temps, chanté par le chœur Accentus, dirigé par Laurence Equilbet.
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0: Revenons maintenant dans le monde de l'opéra avec ce premier opéra créé à Bruxelles. C'était le 24 février 1650 que cette commande de l'archiduc d'Autriche, issu de la maison des Habsbourg, à Giuseppe Zamponi, pour célébrer les noces de Philippe IV et de sa nièce Marianne d'Autriche, a été présentée. Zamponi faisait partie des musiciens italiens entrés au service de l'archiduc en 1648. Son maître adorait le spectacle et la musique, ce qui était le pain béni pour les musiciens en tout genre. Il n'est donc pas étonnant qu'en cette période, la vie musicale se développe à Bruxelles et que l'opéra de Zamponi, l'Ulysse sur l'île de Circé, a vu le jour. Nous allons écouter cette première scène du premier acte de cette partition jamais éditée en 100 ans et restaurée pour les besoins du présent enregistrement.

0: ce n'est que très logique que le premier opéra joué à Bruxelles soit produit et enregistré en Belgique. C'était en février 2012, dans la salle de la Philharmonie à Liège, avec des musiciens de l'ensemble Capella Mediterranea, à commencer par les chanteurs et la soprano Céline Chen, qui était Circé, le baryton Furio Zanassi Ulis, la basse Sergio Foresti Neptune, tandis que le ténor Fernando Guimarães chantait plusieurs rôles, Eury Locke, deuxième triton, premier statut, et Mars. Puis l'autre ténor, Zachary Wilder, était le Mercure et Apollon. La soprano Mariana Flores était Vénus, les autres contres Dominique Viss et Fabian Schoffrin, Argeste et Satyre, et la basse Matteo Bellotto était Jupiter. Ensuite, les solistes du chœur de chambre de Namur participaient également à cet enregistrement. Les sopranos Caroline Veinans et Alice Foucroul étaient Lisette Houppalas et Dorinda. Le baryton Benoît Giot était premier triton et la basse Philippe Favette était la deuxième statue. Tous ces chanteurs, ainsi que les musiciens de l'ensemble Clématis, ont été dirigés par Leonardo Garcia Alarçon.
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0: C'est un disque concept dont on se sert de temps à autre, car déjà, il n'est pas simple à imaginer et encore moins à réaliser. Il permet aux musiciens de se rencontrer, parfois réellement, mais pour la plupart du temps, ce n'est que des rencontres virtuelles à distance de plusieurs siècles. Ce projet autour de la pièce du théâtre de Shakespeare, La Tempête, mise en musique beaucoup de fois, a été imaginé par Simon-Pierre Bestion, qui a eu l'idée de cette œuvre traversant les siècles à l'écoute de La Tempête de Matthew Locke. Car c'est bien lui qui proposait déjà, en 1674, un ordre des numéros très précis et composé par ses contemporains. Une sorte de l'opéra collectif, une chose habituelle à l'époque, qui a amené Bestion à réaliser cet assemblage bigarré. Il peut être étonnant, voire déroutant pour certains, de voir les musiques des époques très éloignées participer ainsi à la construction d'un récit commun dont le résultat est un univers fantastique, une île qui reflète notre vision de la tempête shakespearienne.

C'était le troisième acte et la fin de La Tempête de Simon-Pierre Bestion, inspiré par la pièce de Shakespeare. Dans ses airs, récits, pièces instrumentales, chansons et chœurs de James Hart, Thierry Pécou, Matthew Locke, Franck Martin et Henry Purcell, vous avez entendu les voix de la soprano Chantal Santon-Jeffrey, de la mezzo-soprano Lucille Richardot, du contre-ténor Bruno Lelevreur, du ténor Yu Shao et de la basse Lisandro Abadi. L'orchestre de La Tempête a été placé sous la direction de Simon-Pierre Bestion.

La soprano égyptienne Fatma Saïd, accompagnée par le pianiste britannique Joseph Middleton, nous interprétait Hexenlied, le lied des sorcières de Mendelssohn sur un poème de Ludwig Christoph Heinrich Hölty. Une scène de sorcellerie qui prend place sur le mystérieux mont Brocken, sommet légendaire du massif du Harz, associé au mythe de la nuit de Walpurgis et au rassemblement de sorcières dans le romantisme allemand, un véritable symbole du fantastique dans la culture germanique. Nous poursuivons notre écoute de ce très beau disque de Fatma Saïd, titré sobrement « Lieder », avec un lied de Schubert, « Auf dem Wasser zu singen », chanté sur l'eau, sur le poème de Stolberg qui évoque la fuite du temps, la douceur du crépuscule et une aspiration à l'éternité. L'eau et la lumière du soir servent de métaphore pour la transition entre la vie terrestre et un ailleurs plus lumineux. L'accompagnement change, c'est Malcolm Martineau qui prend place au clavier.

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1: Schubert, Der Hirt auf dem Felsen, le pâtre sur le rocher, l'avant-dernière composition de l'Autrichien avant sa mort prématurée, survenue à l'âge de 31 ans. C'était la soprano Fatma Saïd, la clarinettiste Sabine Meyer et le pianiste Malcolm Martineau. Poursuivons avec un air d'opéra durant lequel la clarinette est un personnage d'importance, comme dans l'œuvre que nous venons d'écouter. Il s'agit d'une scène de l'acte 2 du Faust de Louis Spohr, opéra en deux actes d'un compositeur que les mélomanes connaissent essentiellement pour ses concertos pour clarinette et orchestre. Nous écoutons à l'acte 2 la scène et l'air de Kunigunde par la soprano lyrique suédoise Ylevi Martin Pelto et l'orchestre de la radio SVF de Kaiserslautern, dirigé par Klaus Arp. Kunigunde exprime ici son trouble et son désespoir, prise entre amour et malédiction, tandis que la clarinette dialogue avec la voix pour accentuer la tension dramatique.

À la suite de la soprano suédoise Ylevi Martin-Pelto dans le Faust de Louis Spohr, nous écoutions son illustre compatriote, le ténor Jussi Björling, dans l'air de Lionel, extrait de l'acte 3 de l'opéra de Friedrich von Flotow, Martha, son œuvre la plus célèbre. Si je faisais mon marché, je demanderais au marchand quelques grammes d'une de ses plus belles denrées, le Wagner, en l'occurrence l'air du Hollandais, dans le Vaisseau fantôme chanté par le Gallois Brinterfell. Il s'agit de l'air Die Frist ist um, le délai est écoulé, où le Hollandais maudit, qui ne peut jamais mourir, exprime sa souffrance et son désespoir, malédiction quand il nous tient. Puis je demanderai au même marchand de placer dans mon panier un brin d'Infernemland, dans un pays lointain, l'air où Lohengrin, le chevalier mystique, exprime son désir de quitter son royaume pour se rendre auprès d'Elisabeth. Ce serait alors la version exotique du ténor Daniel Bellet, accompagné par 4 corps en lieu et place de l'orchestre, dans un arrangement de Stefan Skotstad, version que nous écoutons dans l'immédiat.

Winterfeld dans l'air du Hollandais avec l'orchestre du Met dirigé par James Levine. S'il n'a pas vraiment la puissance vocale et l'intensité dramatique de Hans Otter, sa profondeur émotionnelle et son expressivité le rendent totalement crédible dans ce rôle. Et en termes d'autorité, le gallois vaut bien l'allemand. Après ces belles emplettes wagnériennes, poursuivons notre marché musical. Changeons d'étal, mais restons dans l'univers du romantisme allemand, toujours imprégné de ces échos maritimes qui nous relient aux luttes intérieures des personnages. Cette fois, c'est chez Karl Maria von Weber que nous allons nous servir en prêtant l'oreille à la voix bouleversante d'Edda Moser dans l'air de Rezia à l'acte 2 d'Oberon, Ocean du Ungeheuer, Océan, toi, le monstre, une invocation tourmentée où l'héroïne laisse éclater sa détresse face aux flots impitoyables.

Nous venons d'écouter le ténor Peter Schreier et la Staatskapelle de Dresde dirigée par Carlos Kleiber dans le récitatif ER de Max à l'acte 1 du Freischütz de Weber, Nein, länger trage ich nicht die Qualen durch die Wälder, soit je ne supporte plus ces tourments à travers les forêts. C'est ainsi que Max, chasseur épris d'agate, exprime son désespoir. Tiraillé entre l'amour et la pression du concours de tir qui décidera de son avenir, il nous révèle son angoisse avant de se tourner vers la nature, espérant s'y ressourcer. Si vous suivez le fil, nous nous retrouvons sur notre marché musical, où soudain, nous tombons nez à nez avec un étal qui nous incite à céder à notre péché mignon. Pour certains, celui du fromager, pour d'autres, celui du marchand de friandises. Admettons que nous choisissions ce dernier et que le marchand remplisse à notre attention un sac de bonbons de toutes les couleurs, parmi lesquels se cachent Dietrich Fischer-Dieskau, Brigitte Fassbender ou bien encore Fritz Wunderlich, nous invitant à une dégustation de Lieder de Schumann.

le recueil de poèmes de Chamisso, Frauen Liebe und Leben, l'amour et la vie d'une femme, n'a pas inspiré que Schumann, auteur en 1840 d'un célèbre cycle de 8 leaders portant ce titre. Avant lui, l'allemand Karl Löwe l'avait déjà mis en musique en 1836, suivi en 1839 par le compositeur bavarois Franz Lachner. À l'origine, Lachner composa ce cycle pour soprano, corps ou violoncelle et piano sous l'opus 59, avant d'en proposer une version pour soprano, clarinette et piano, publiée en 1847 sous le numéro d'opus 82. Nous en écoutions à l'instant un extrait dans un arrangement pour soprano, clarinette et orchestre signé Jürgen Ins. Seit ich ihn gesehen, interprété par la soprano lyrique Shen Reiss, le clarinettiste Andy Miles et l'orchestre symphonique du VDR de Cologne, dirigé par Pietro Rizzo. Après la clarinette, c'est le basson qui fait la star au début de cet extrait de l'opéra de Hans Pfitzner, créé en 1901, Die Rose von Liebesgarten, la rose du jardin d'amour.

concernant la version révisée proposée en 1920 par le compositeur chez l'éditeur Rococo, dirigé par le chef Robert Egger. À suivre, un extrait des Carmina Burana de Karl Orff dans la version de Paavo Järvi à la tête de l'orchestre de la Tonhalle de Zurich chez Alpha Classics. La section chantée principalement en allemand médiéval, Auf dem Anger, sur le pré, évoque une ambiance légère, festive et parfois satirique, typique du Moyen-Âge, où des scènes de danse célèbrent les plaisirs de la vie tout en moquant subtilement les préoccupations religieuses de l'époque.

0: Hufdemanger sur le pré, la troisième partie des Carmina Burana de Karl Orff, l'Académie de chant de Zurich, l'orchestre de la Tonale de Zurich, dirigé par Paavo Järvi.
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0: Nous allons écouter la fin de Die Harmonie der Welt, l'harmonie du monde, opéra de Pauline de Mitte, une œuvre en cinq actes créée à Munich en 1957 avec le compositeur au pupitre. Ce drame philosophique explore la quête de l'harmonie universelle à travers les figures de l'astronome Johannes Kepler, interprété par le baryton François Leroux, et des personnages célestes comme le Soleil, incarné par Arusyun Kocinyan, la Terre et Vénus, chantées respectivement par François Leroux et Sophia Larsson. L'opéra invite à méditer sur l'insignifiance de l'homme face à l'immensité de l'univers, tout en célébrant l'espoir d'une compréhension plus profonde guidée par l'intuition et l'harmonie. Il s'agit du premier enregistrement mondial de l'œuvre réalisé en février et mars 2000 à Berlin, sous la direction de Marek Janowski, avec le chœur et l'orchestre symphonique de la radio de Berlin.

0: La fin de l'opéra de Paul Hindemith, dit Harmonie der Welt, l'harmonie du monde, avec le chœur et l'orchestre symphonique de la radio de Berlin, dirigé par Marek Janowski.
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0: Le label LSO Live, à l'occasion de son quart de siècle d'existence en 2025, présente une belle interprétation des sept péchés capitaux de Kurt Weill et Bertolt Brecht, au travers d'un concert dirigé par Sir Simon Rattle. Ce programme met en scène l'épouse du chef, Magdalena Kojena, dans le rôle d'Anna, une figure double et complexe, à la fois rationnelle et pragmatique dans son aspect Anna 1, et instinctive, pleine de désir et de passion dans son incarnation d'Anna 2. À l'écoute de ce disque, on perçoit comment Kojena, par son chant et sa voix parlée, parvient à incarner cette dualité avec une grande subtilité. L'histoire commence lorsqu'Anna est envoyée dans un périple au travers de sept villes des États-Unis, sept villes pour sept péchés, par sa famille hypocrite et prêcheuse dans le but de gagner de l'argent pour construire la maison de ses rêves en Louisiane sur les rives du Mississippi. La famille, y compris la mère, est chantée par un quatuor d'hommes.

Die Sieben Todsünden, les sept péchés capitaux de Kurt Weill et Bertolt Brecht. Critique acerbe du capitalisme et de la morale hypocrite qui contraint certains individus à sacrifier leur humanité pour réussir. C'était la version de Sir Simon Rattle à la tête de l'Orchestre Symphonique de Londres avec Magdalena Kozena dans le rôle d'Anna. Nous poursuivons notre programme avec un extrait de Das Wunder der Eliane, le miracle d'Eliane, opéra en trois actes de Korngold, créé 6 ans avant les sept péchés capitaux de Weill en 1927. Cet enregistrement fut réalisé en 1992 et inaugura un an plus tard la collection discographique de Decca, Entartete Musik, collection consacrée à ce que les nazis avaient décrété comme étant de la musique dégénérée dès 1938. Ce projet, qui obligerait normalement le label Decca à nous proposer plus de 3 décennies plus tard un magnifique coffret regroupant l'intégralité des enregistrements constituant la collection, fut une des plus belles idées éditoriales de l'histoire du disque, donnant une seconde vie à des compositeurs de premier plan.

À son époque, Józef Myslivecek était une très grande star. Tout le monde l'appelait le divin bohème, ce qu'on peut exprimer de nos jours par un vibrant « le tchèque fantastique ». Et ce sobriquet flatteur a retenti avant tout en Italie, où le musicien s'est fait un nom par ses opéras joués de Roman Impe avec un succès énorme. Mais il est devenu un compositeur majeur de l'époque préclassique par sa musique symphonique ainsi que par ses pièces de chambre. Et l'ouverture de son opéra Olympia appartient pleinement à cette période, incarnée entre autres par la vague de musiciens tchèques émigrés partout en Europe, car la situation politique et religieuse en Bohème n'a pas été très stable. Le thème de cet opéra ne parle pas de la compétition sportive, mais plutôt des aventures amoureuses de la jeunesse grecque sur le fond des jeux antiques organisés dans la ville d'Olympe. Le librettiste italien Abbot Pietro Trapassi, mieux connu autant que Metastasio, est l'auteur d'un drame musical à succès traité par plus qu'une cinquantaine de compositeurs. Myslivecek s'y attelait en moitié des années 70 du XVIIIe siècle pour écrire son 8e opéra dédié à la ville de Naples. Sa création le 4 novembre 1778 au théâtre de San Carlo a été un grand succès. Écoutons donc son 3e acte dans un enregistrement live réalisé en 2012.

0: grandi dans les pays germaniques et le ténor Pasquale Circoli incarnait le personnage d'Aminta. Mais n'oublions pas la voix de Zsáltán Achmetová qui a donné le corps à Alcandro. Le chœur et orchestre du théâtre communal de Bologne a été dirigé par Olivier Fondornani.
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0: Ne changeons rien dans notre approche du Mont Olympe figurant dans les œuvres lyriques, donc une ouverture d'abord.

C'est ainsi que le compositeur italien Giovanni Battista Pergolesi introduit son opéra L'Olympiade, écrit sur un livret du célèbre Metastasio, qui, natif de Rome, exerçait en ce temps ses talents à la cour impériale de Vienne. Cette fois-ci, il s'agit bien d'un événement sportif de l'époque de la Grèce antique qui se trouve au centre et dans lequel la récompense pour le gagnant est la main d'Aristea, la fille du roi Sicyone, l'organisateur de la compétition. L'amante de Mégacle, qui lui est obligée de concourir pour son ami Lycida, et sous son nom, Aristea se trouve dans une position inconfortable. La présence incognito de la princesse crétoise Argène, qui a des liens amoureux avec le vrai Lycida, complique le tout. Mais à vrai dire, l'histoire est au moins aussi complexe, sinon un peu moins, qu'a été la création de cet opéra à Rome, d'autant plus que sa jeunesse fut jalonnée de nombreuses difficultés. Pour la création de l'opéra, le chœur déjà n'était pas disponible, les décors étaient un peu rudimentaires et pour couronner le tout, la troupe des chanteurs n'était pas du meilleur niveau. Ce n'est pas évidemment pas le cas de cette capture réalisée en août 2010 en Autriche dans le cadre du Festival de musique ancienne. Écoutons donc le premier acte de ce drame musical dans l'esprit de la comédie napolitaine, dans son premier enregistrement mondial, s'il vous plaît.

0: C'était le premier acte de l'opéra Olympia de Pergolèse, une commande du théâtre de Tordinonna de Rome, le vénérable établissement où l'œuvre a été créée en janvier 1735. Vous l'avez écouté dans un enregistrement live réalisé en 2010 à Innsbruck lors du festival de musique ancienne avec les voix du ténor Geoffrey Francis dans le rôle du roi Clisthène, de la soprano Raffaella Milanesi qui incarnait le personnage de sa fille Aristea et de la mezzo-soprano Annbeth Solvang qui, elle, était Argène, princesse crétoise venue assister incognito à la compétition. Une autre mezzo-soprano, Jennifer Rivera, a obtenu un rôle garçon dans l'Olympiade de Pergolèse, celui de Lycida, le prince héritier de Crète, enfant abandonné par le roi Clisthène. Mais chut, vous êtes censé de l'apprendre qu'à la fin du troisième acte. Et puis la soprano d'origine ukrainienne, Olga Pasichnik, a chanté le même type de rôle masculin en incarnant le Mégacle, le concurrent victorieux de ces jeux et amant de la princesse Aristea. Pour finir, le ténor Marcus Brucher a été Aminta, le précepteur et éducateur de Lycida, le prince héritier de Crète, on ne le rappelle jamais assez. Et le contre-ténor Martin Oro chantait Alcandro, le confident du roi Clisthène. Les musiciens d'Académie Amontis Regalis ont été dirigés par Alessandro De Marchi depuis son clavecin.
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0: Fidèle au principe utilisé précédemment, voici l'ouverture d'Opéra Olympie de Gaspare Spontini, basée sur la pièce de théâtre éponyme de Voltaire.

Voilà l'ouverture flamboyante de l'Olympe, l'opéra de Gaspare Spontini, à laquelle la musique dramatique du début de son troisième acte s'arrime très bien. C'est les librettistes Michel Dieulafoy et Charles Briffaut qui ont écrit le livret de cette œuvre mise en musique par le compositeur italien, l'œuvre qui, malgré ses plusieurs versions écrites entre 1819 et 1826, n'a pas rencontré le succès qu'on attendait en France. Ils se sont inspirés de la pièce de théâtre de Voltaire, écrite en 6 jours, nous dit-on, en 1762. Quand on se rend compte que cet opéra était composé dans une période de transition, sa lisibilité esthétique, incertaine et un peu embrouillée peut-être, devient plus compréhensible. Et de ce fait, l'œuvre a certainement préparé la voie au grand opéra romantique. C'est ce qu'on peut entrevoir dans la musique de son ouverture qui présage celle de Berlioz à son début, par exemple.